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1: Bonjour à tous. 60 pompiers mobilisés hier soir en Loire-Atlantique pour un feu signalé à Abarets, survenu dans un stockage de 250 tonnes de bottes de paille et de pneus usagés. Un bâtiment abritant 150 bovins a été protégé par les secours. 28 engins ont été également dépêchés sur place. Soulagement à la SPA de la Roche-sur-Yon. Les deux chiens volés au refuge dans la nuit de mercredi à jeudi ont été retrouvés sains et saufs. La disparition d'Asco et Manga avait été constatée hier matin par les équipes du centre. Les grillages des box des animaux avaient été sectionnés. La personne interpellée serait, selon la SPA, une personne mal intentionnée qui s'était vue refuser l'adoption des deux chiens par le passé. Le week-end de la nuit des étoiles, ça commence ce soir. Partout dans nos départements, des animations sont prévues pour observer les étoiles filantes depuis plusieurs spots épargnés par la pollution lumineuse. À Cholet, par exemple, les télescopes spéciaux seront mis gratuitement à disposition du public au stand de tir du lac de Ribou. De quoi s'échauffer avant l'éclipse prévue mercredi prochain. Dans le reste de l'actualité, un cas d'antivirus détecté sur le territoire français. Annonce du ministère de la Santé hier. Il s'agit d'un voyageur qui a transité en France la deuxième quinzaine du mois. Le patient est actuellement à l'isolement en Espagne avec sa famille. Les étapes de son voyage seront retracées. La sixième étape du Tour de France femme a vu la Mauricienne Kim Lecourt s'imposer sur la ligne d'arrivée à Tournon-sur-Rhône. Aujourd'hui, septième étape avec une arrivée au mythique Mont Ventoux. 146 km à parcourir. Au général, la Suissesse Marlène Rosser est toujours en jaune. Beaucoup de monde hier au centre d'entraînement du FC Nantes. Des centaines de personnes venues assister à l'entraînement des Canaries avant la reprise de la Ligue 2 demain. Et puis journée très ensoleillée qui nous attend aujourd'hui dans la région. Ciel complètement dégagé ce matin et quelques rares nuages à prévoir cet après-midi. Les températures seront très agréables. 26 degrés à Saint-Nazaire, 27 à Nantes et Angers et jusqu'à 31 degrés à Chalans. Bonne journée sur Sun.

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1: Bonjour à tous. 60 pompiers mobilisés hier soir en Loire-Atlantique pour un feu signalé à Abarets, survenu dans un stockage de 250 tonnes de bottes de paille et de pneus usagés. Un bâtiment abritant 150 bovins a été protégé par les secours. 28 engins ont été également dépêchés sur place. Soulagement à la SPA de La Roche-sur-Yon. Les deux chiens volés au refuge dans la nuit de mercredi à jeudi ont été retrouvés sains et saufs. La disparition d'Asco et Manga avait été constatée hier matin par les équipes du centre. Les grillages des box des animaux avaient été sectionnés. La personne interpellée serait, selon la SPA, une personne mal intentionnée qui s'était vue refuser l'adoption des deux chiens par le passé. Le week-end de la nuit des étoiles, ça commence ce soir. Partout dans nos départements, des animations sont prévues pour observer les étoiles filantes depuis plusieurs spots épargnés par la pollution lumineuse. À Cholet, par exemple, les télescopes spéciaux seront mis gratuitement à disposition du public au stand de tir du lac de Ribou. De quoi s'échauffer avant l'éclipse prévue mercredi prochain. Dans le reste de l'actualité, un cas d'antivirus détecté sur le territoire français. Annonce du ministère de la Santé hier. Il s'agit d'un voyageur qui a transité en France la deuxième quinzaine du mois. Le patient est actuellement à l'isolement en Espagne avec sa famille. Les étapes de son voyage seront retracées. La sixième étape du Tour de France femme a vu la Mauricienne Kim Lecourt s'imposer sur la ligne d'arrivée à Tournon-sur-Rhône. Aujourd'hui, septième étape avec une arrivée au mythique Mont Ventoux. 146 km à parcourir. Au général, la Suissesse Marlène Rosser est toujours en jaune. Beaucoup de monde hier au centre d'entraînement du FC Nantes. Des centaines de personnes venues assister à l'entraînement des Canaries avant la reprise de la Ligue 2 demain. Et puis journée très ensoleillée qui nous attend aujourd'hui dans la région. Ciel complètement dégagé ce matin et quelques rares nuages à prévoir cet après-midi. Les températures seront très agréables. 26 degrés à Saint-Nazaire, 27 à Nantes et Angers et jusqu'à 31 degrés à Chalans. Bonne journée sur Sun.

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1: Bonjour à tous. 60 pompiers mobilisés hier soir en Loire-Atlantique pour un feu signalé à Abarets, survenu dans un stockage de 250 tonnes de bottes de paille et de pneus usagés. Un bâtiment abritant 150 bovins a été protégé par les secours. 28 engins ont été également dépêchés sur place. Soulagement à la SPA de La Roche-sur-Yon. Les deux chiens volés au refuge dans la nuit de mercredi à jeudi ont été retrouvés sains et saufs. La disparition d'Asco et Manga avait été constatée hier matin par les équipes du centre. Les grillages des box des animaux avaient été sectionnés. La personne interpellée serait, selon la SPA, une personne mal intentionnée qui s'était vue refuser l'adoption des deux chiens par le passé. Le week-end de la nuit des étoiles, ça commence ce soir. Partout dans nos départements, des animations sont prévues pour observer les étoiles filantes depuis plusieurs spots épargnés par la pollution lumineuse. À Cholet, par exemple, les télescopes spéciaux seront mis gratuitement à disposition du public au stand de tir du lac de Ribou, de quoi s'échauffer avant l'éclipse prévue mercredi prochain. Dans le reste de l'actualité, un cas d'antivirus détecté sur le territoire français. Annonce du ministère de la Santé hier, il s'agit d'un voyageur qui a transité en France la deuxième quinzaine du mois. Le patient est actuellement à l'isolement en Espagne avec sa famille. Les étapes de son voyage seront retracées. La sixième étape du Tour de France femme a vu la Mauricienne Kim Lecourt s'imposer sur la ligne d'arrivée à Tournon-sur-Rhône. Aujourd'hui, septième étape avec une arrivée au mythique Mont Ventoux, 146 km à parcourir. Au général, la Suissesse Marlène Rosser est toujours en jaune. Beaucoup de monde hier au centre d'entraînement du FC Nantes. Des centaines de personnes venues assister à l'entraînement des Canaries avant la reprise de la Ligue 2 demain. Et puis journée très ensoleillée qui nous attend aujourd'hui dans la région. Ciel complètement dégagé ce matin et quelques rares nuages à prévoir cet après-midi. Les températures seront très agréables. 26 degrés à Saint-Nazaire, 27 à Nantes et Angers et jusqu'à 31 degrés à Chalon. Bonne journée sur Sun.

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0: Ah, mademoiselle, ce n'est pas possible. 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
2: Bonjour à tous. 60 pompiers mobilisés hier soir en Loire-Atlantique pour un feu signalé à Abarets, survenu dans un stockage de 250 tonnes de bottes de paille et de pneus usagés. Un bâtiment abritant 150 bovins a été protégé par les secours. 28 engins ont été également dépêchés sur place. Soulagement à la SPA de La Roche-sur-Yon. Les deux chiens volés au refuge dans la nuit de mercredi à jeudi ont été retrouvés sains et saufs. La disparition d'Asco et Manga avait été constatée hier matin par les équipes du centre. Les grillages des box des animaux avaient été sectionnés. La personne interpellée serait, selon la SPA, une personne mal intentionnée qui s'était vue refuser l'adoption des deux chiens par le passé. Le week-end de la nuit des étoiles, ça commence ce soir. Partout dans nos départements, des animations sont prévues pour observer les étoiles filantes depuis plusieurs spots épargnés par la pollution lumineuse. À Cholet, par exemple, les télescopes spéciaux seront mis gratuitement à disposition du public au stand de tir du lac de Ribou. De quoi s'échauffer avant l'éclipse prévue mercredi prochain. Dans le reste de l'actualité, un cas d'antivirus détecté sur le territoire français. Annonce du ministère de la Santé hier. Il s'agit d'un voyageur qui a transité en France la deuxième quinzaine du mois. Le patient est actuellement à l'isolement en Espagne avec sa famille. Les étapes de son voyage seront retracées. La sixième étape du Tour de France Femmes a vu la Mauricienne Kim Lecourt s'imposer sur la ligne d'arrivée à Tournon-sur-Rhône. Aujourd'hui, septième étape avec une arrivée au mythique Mont Ventoux. 146 km à parcourir. Au général, la Suissesse Marlène Rosser est toujours en jaune. Beaucoup de monde hier au centre d'entraînement du FC Nantes. Des centaines de personnes venues assister à l'entraînement des Canaries avant la reprise de la Ligue 2 demain. Et puis journée très ensoleillée qui nous attend aujourd'hui dans la région, ciel complètement dégagé ce matin et quelques rares nuages à prévoir cet après-midi. Les températures seront très agréables, 26 degrés à Saint-Nazaire, 27 à Nantes et Angers et jusqu'à 31 degrés à Chalans. Bonne journée sur Sun.

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Un rendez-vous idéal pour les amateurs et les amatrices de cinéma et pour celles et ceux qui aiment les soirées où l'on se laisse surprendre. Cette année, chaque séance s'ouvre sur un film de Pierre Hettet pour redécouvrir le patrimoine burlesque d'un auteur inscrit dans la lignée de Jacques Tati. Et à la fin de la séance, vous êtes invité à écrire une carte postale au réalisateur ou à la réalisatrice du film de votre choix. C'est le prix du public. 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
1: Bonjour à tous, la récolte de sel s'annonce exceptionnelle à Guérande. L'ensoleillement quasi continu de ces dernières semaines, couplé à un vent optimal, promet une très bonne saison selon les paludiers. Commencée début juin, la récolte doit se poursuivre jusqu'à la fin du mois de septembre et pourrait battre le record de 2022 où 35 000 tonnes avaient été collectées. Pas question de fermer le bureau de poste les samedis matins pour le maire de Donges en Loire-Atlantique. L'édile a adressé hier un courrier au groupe postal pour dénoncer la fermeture de l'établissement en début de week-end et une baisse générale des horaires d'ouverture. Une démonstration qui s'annonce épatante demain à Batte-sur-Mer. Des chiens de sauvetage exécuteront aux côtés de leur maître plusieurs missions comme ramener jusqu'à la rive un mannequin, un plongeur ou une petite embarcation ou encore amener une bouée, une corde ou un gilet à une personne en difficulté en mer. Dans le reste de l'actualité sur les routes, la circulation s'annonce difficile sur plusieurs régions cet après-midi, notamment pour le Grand Ouest dans le sens des départs. Demain, ce sera rouge dans tout le pays selon Bison Futé. La situation s'améliorera quelque peu dimanche. Levez les yeux au ciel dès ce soir, début des nuits des étoiles. Jusqu'à dimanche, de nombreux clubs d'astronomie partout en France et dans nos départements proposent des animations à l'occasion de la 36e édition de l'événement estival. Au programme, plus d'étoiles filantes avant l'autre événement astronomique de la semaine prochaine, l'éclipse solaire. Pour le moment, Météo France prévoit un ciel dégagé sur l'Hexagone le 12 août. En attendant, la Ligue 2 demain avec le FC Nantes. Place à la Ligue 3 ce soir, anciennement appelée le National, la 3e division française, désormais entièrement professionnelle, commence. On suivra donc La Roche-sur-Yon qui entre en lice contre Versailles et fait son retour au 3e échelon professionnel pour la première fois depuis 23 ans. Coup d'envoi à 20h45. Enfin, avis aux amateurs de beach volley, la 40e édition des Masters de Pornichet, tournoi 3-3 très réputé dans la région. C'est parti depuis ce matin. Amateurs et stars de la discipline sont entrés en piste depuis 10h. La compétition se terminera demain. Bonne journée sur Sun.

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2: Bonjour à tous, la récolte de sel s'annonce exceptionnelle à Guérande. L'ensoleillement quasi continu de ces dernières semaines, couplé à un vent optimal, promet une très bonne saison selon les paludiers. Commencée début juin, la récolte doit se poursuivre jusqu'à la fin du mois de septembre et pourrait battre le record de 2022 où 35 000 tonnes avaient été collectées. Pas question de fermer le bureau de poste les samedis matins pour le maire de Donges en Loire-Atlantique. L'édile a adressé hier un courrier au groupe postal pour dénoncer la fermeture de l'établissement en début de week-end et une baisse générale des horaires d'ouverture. Une démonstration qui s'annonce épatante demain à Batte-sur-Mer. Des chiens de sauvetage exécuteront aux côtés de leur maître plusieurs missions comme ramener jusqu'à la rive un mannequin, un plongeur ou une petite embarcation ou encore amener une bouée, une corde ou un gilet à une personne en difficulté en mer. Dans le reste de l'actualité sur les routes, la circulation s'annonce difficile sur plusieurs régions cet après-midi, notamment pour le Grand Ouest dans le sens des départs. Demain, ce sera rouge dans tout le pays selon Bison Futé. La situation s'améliorera quelque peu dimanche. Levez les yeux au ciel dès ce soir, début des Nuits des Étoiles. Jusqu'à dimanche, de nombreux clubs d'astronomie partout en France et dans nos départements proposent des animations à l'occasion de la 36e édition de l'événement estival. Au programme, plus d'étoiles filantes avant l'autre événement astronomique de la semaine prochaine, l'éclipse solaire. Pour le moment, Météo France prévoit un ciel dégagé sur l'Hexagone le 12 août. En attendant, la Ligue 2 demain avec le FC Nantes. Place à la Ligue 3 ce soir, anciennement appelée le National, la 3e division française, désormais entièrement professionnelle, commence. On suivra donc La Roche-sur-Yon qui entre en lice contre Versailles et fait son retour au 3e échelon professionnel pour la première fois depuis 23 ans. Coup d'envoi à 20h45. Enfin, avis aux amateurs de beach volley, la 40e édition des Masters de Pornichet, tournoi 3-3 très réputé dans la région. C'est parti depuis ce matin. Amateurs et stars de la discipline sont entrés en piste depuis 10h. La compétition se terminera demain. Bonne journée sur Sun.

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1: Bonjour à tous. La récolte de sel s'annonce exceptionnelle à Guérande. L'ensoleillement quasi continu de ces dernières semaines, couplé à un vent optimal, promet une très bonne saison selon les paludiers. Commencée début juin, la récolte doit se poursuivre jusqu'à la fin du mois de septembre et pourrait battre le record de 2022 où 35 000 tonnes avaient été collectées. Pas question de fermer le bureau de poste les samedis matins pour le maire de Donges en Loire-Atlantique. L'édile a adressé hier un courrier au groupe postal pour dénoncer la fermeture de l'établissement en début de week-end et une baisse générale des horaires d'ouverture. Une démonstration qui s'annonce épatante demain à Batte-sur-Mer. Des chiens de sauvetage exécuteront aux côtés de leur maître plusieurs missions comme ramener jusqu'à la rive un mannequin, un plongeur ou une petite embarcation ou encore amener une bouée, une corde ou un gilet à une personne en difficulté en mer. Dans le reste de l'actualité sur les routes, la circulation s'annonce difficile sur plusieurs régions cet après-midi, notamment pour le Grand Ouest dans le sens des départs. Demain, ce sera rouge dans tout le pays selon Bison Futé. La situation s'améliorera quelque peu dimanche. Levez les yeux au ciel dès ce soir, début des Nuits des Étoiles. Jusqu'à dimanche, de nombreux clubs d'astronomie partout en France et dans nos départements proposent des animations à l'occasion de la 36e édition de l'événement estival. Au programme, plus d'étoiles filantes avant l'autre événement astronomique de la semaine prochaine, l'éclipse solaire. Pour le moment, Météo France prévoit un ciel dégagé sur l'Hexagone le 12 août. En attendant, la Ligue 2 demain avec le FC Nantes. Place à la Ligue 3 ce soir, anciennement appelée le National, la 3e division française, désormais entièrement professionnelle, commence. On suivra donc La Roche-sur-Yon qui entre en lice contre Versailles et fait son retour au 3e échelon professionnel pour la première fois depuis 23 ans. Coup d'envoi à 20h45. Enfin, avis aux amateurs de beach volley, la 40e édition des Masters de Pornichet, tournoi 3-3 très réputé dans la région. C'est parti depuis ce matin. Amateurs et stars de la discipline sont entrés en piste depuis 10h. La compétition se terminera demain. Bonne journée sur Sun.

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1: Bonjour à tous. Le niveau des cours d'eau en baisse dans le Maine-et-Loire, mais la Fédération de pêche se mobilise pour sauver un maximum de poissons. À Montreuil-Juigné, près d'Angers, elle a secouru 500 kg de carpes. Elles ont été ensuite relâchées dans la Mayenne, qui coule à proximité. Un appel à la solidarité a été lancé par la famille de Manon Rolando. Cette agricultrice portée disparue depuis début avril à Saint-Étienne-de-Montluc, en Loire-Atlantique. Sa famille a ouvert une cagnotte en ligne pour sauver sa ferme du chêne creux. Manon Rolando gérait un élevage d'une quarantaine de vaches et d'une pension de chevaux sur 65 hectares. Créée au début du mois, la cagnotte a déjà reçu plus de 7500 euros. Vous avez peut-être vu des maisonnettes colorées en passant devant l'abbaye de Fontevraud dans le Maine-et-Loire. Ce sont les cahutes de Louise, des habitations mobiles prévues pour accueillir gratuitement des enfants atteints de maladies graves et leur offrir un échappatoire. Ces cahutes se déplacent dans les grands sites culturels et naturels français. Prochaine destination, le parc du Puy du Fou en Vendée début septembre. L'actualité, c'est aussi cette petite accalmie pour les prix des carburants. L'essence repasse sous la barre des 2 euros avec 1,98 euros le litre en moyenne. Le gasoil, lui, s'affiche à 2,18 euros en moyenne. C'est aussi une légère baisse. La fête de la moule de retour demain sur le front de mer de Saint-Brévin-les-Pins. Un rendez-vous incontournable de l'été pour les amateurs de moules. Cet événement est organisé par le club de l'AC Brévinois Football. Et en sport, justement, un match de grande importance pour le FC La Roche ce soir. Le club vendéen s'apprête à faire ses premiers pas en Ligue 3. Une première historique dans ce nouveau championnat professionnel qui se joue à domicile. Le stade Henri Desgranges de La Roche-sur-Yon reçoit le FC Versailles. Coup d'envoi à 20h45. Et puis votre météo, vous terminerez la journée sous le soleil avec 24 degrés à Pornic, 28 à Nantes et Cholet, 27 à Angers et 30 à Fontenay-le-Comte. Bonne fin de journée sur Sun et rendez-vous très vite pour un nouveau point sur l'actualité.

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0: 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Leurs œuvres s'inspirent de la célèbre phrase d'Angela Davis « Freedom is a constant struggle ». 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
1: Bonsoir à tous. Le niveau des cours d'eau en baisse dans le Maine-et-Loire, mais la Fédération de pêche se mobilise pour sauver un maximum de poissons. À Montreuil-Juigné, près d'Angers, elle a secouru 500 kg de carpes. Elles ont été ensuite relâchées dans la Mayenne, qui coule à proximité. Un appel à la solidarité a été lancé par la famille de Manon Rolando. Cette agricultrice portée disparue depuis début avril à Saint-Étienne-de-Montluc, en Loire-Atlantique. Sa famille a ouvert une cagnotte en ligne pour sauver sa ferme du chêne creux. Manon Rolando gérait un élevage d'une quarantaine de vaches et d'une pension de chevaux sur 65 hectares. Créée au début du mois, la cagnotte a déjà reçu plus de 7500 euros. Vous avez peut-être vu des maisonnettes colorées en passant devant l'abbaye de Fontevraud dans le Maine-et-Loire. Ce sont les cahutes de Louise, des habitations mobiles prévues pour accueillir gratuitement des enfants atteints de maladies graves et leur offrir un échappatoire. Ces cahutes se déplacent dans les grands sites culturels et naturels français. Prochaine destination, le parc du Puy du Fou en Vendée début septembre. L'actualité, c'est aussi cette petite accalmie pour les prix des carburants. L'essence repasse sous la barre des 2 euros avec 1,98€ le litre en moyenne. Le gasoil, lui, s'affiche à 2,18€ en moyenne. C'est aussi une légère baisse. La fête de la moule de retour demain sur le front de mer de Saint-Brévin-les-Pins. Un rendez-vous incontournable de l'été pour les amateurs de moules. Cet événement est organisé par le club de l'AC Brévinois Football. Et en sport, justement, un match de grande importance pour le FC La Roche ce soir. Le club vendéen s'apprête à faire ses premiers pas en Ligue 3. Une première historique dans ce nouveau championnat professionnel qui se joue à domicile. Le stade Henri-Desgranges de La Roche-sur-Yon reçoit le FC Versailles. Coup d'envoi à 20h45. Et puis votre météo, vous terminerez la journée sous le soleil avec 24 degrés à Pornic, 28 à Nantes et Cholet, 27 à Angers et 30 à Fontenay-le-Comte. Bonne fin de journée sur Sun et rendez-vous très vite pour un nouveau point sur l'actualité.

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1: Bonsoir à tous. Le niveau des cours d'eau en baisse dans le Maine-et-Loire, mais la Fédération de pêche se mobilise pour sauver un maximum de poissons. À Montreuil-Juigné, près d'Angers, elle a secouru 500 kg de carpes. Elles ont été ensuite relâchées dans la Mayenne, qui coule à proximité. Un appel à la solidarité a été lancé par la famille de Manon Rolando. Cette agricultrice portée disparue depuis début avril à Saint-Étienne-de-Montluc, en Loire-Atlantique. Sa famille a ouvert une cagnotte en ligne pour sauver sa ferme du chêne creux. Manon Rolando gérait un élevage d'une quarantaine de vaches et d'une pension de chevaux sur 65 hectares. Créée au début du mois, la cagnotte a déjà reçu plus de 7500 euros. Vous avez peut-être vu des maisonnettes colorées en passant devant l'abbaye de Fontevraud dans le Maine-et-Loire. Ce sont les cahutes de Louise, des habitations mobiles prévues pour accueillir gratuitement des enfants atteints de maladies graves et leur offrir un échappatoire. Ces cahutes se déplacent dans les grands sites culturels et naturels français. Prochaine destination, le parc du Puy du Fou en Vendée début septembre. L'actualité, c'est aussi cette petite accalmie pour les prix des carburants. L'essence repasse sous la barre des 2 euros avec 1,98 euros le litre. En moyenne, le gasoil, lui, s'affiche à 2,18 euros en moyenne. C'est aussi une légère baisse. La fête de la moule de retour demain sur le front de mer de Saint-Brévin-les-Pins. Un rendez-vous incontournable de l'été pour les amateurs de moule. Cet événement est organisé par le club de l'AC Brévinois Football. Et en sport, justement, un match de grande importance pour le FC La Roche ce soir. Le club vendéen s'apprête à faire ses premiers pas en Ligue 3. Une première historique dans ce nouveau championnat professionnel qui se joue à domicile. Le stade Henri Desgranges de La Roche-sur-Yon reçoit le FC Versailles. Coup d'envoi à 20h45. Et puis votre météo, vous terminerez la journée sous le soleil avec 24 degrés à Pornic, 28 à Nantes et Cholet, 27 à Angers et 30 à Fontenay-le-Comte. Bonne fin de journée sur Sun et rendez-vous très vite pour un nouveau point sur l'actualité.

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1: Bonsoir à tous. Le niveau des cours d'eau en baisse dans le Maine-et-Loire, mais la fédération de pêche se mobilise pour sauver un maximum de poissons. À Montreuil-Juigné, près d'Angers, elle a secouru 500 kg de carpes. Elles ont été ensuite relâchées dans la Mayenne, qui coule à proximité. Un appel à la solidarité a été lancé par la famille de Manon Rolando. Cette agricultrice portée disparue depuis début avril à Saint-Étienne-de-Montluc, en Loire-Atlantique. Sa famille a ouvert une cagnotte en ligne pour sauver sa ferme du chêne creux. Manon Rolando gérait un élevage d'une quarantaine de vaches et d'une pension de chevaux sur 65 hectares. Créée au début du mois, la cagnotte a déjà reçu plus de 7500 euros. Vous avez peut-être vu des maisonnettes colorées en passant devant l'abbaye de Fontevraud dans le Maine-et-Loire. Ce sont les cahutes de Louise, des habitations mobiles prévues pour accueillir gratuitement des enfants atteints de maladies graves et leur offrir un échappatoire. Ces cahutes se déplacent dans les grands sites culturels et naturels français. Prochaine destination, le parc du Puy du Fou, en Vendée début septembre. L'actualité, c'est aussi cette petite accalmie pour les prix des carburants. L'essence repasse sous la barre des 2 euros, avec 1,98 euros le litre en moyenne. Le gasoil, lui, s'affiche à 2,18 euros en moyenne. C'est aussi une légère baisse. La fête de la moule, de retour demain sur le front de mer de Saint-Brévin-les-Pins. Un rendez-vous incontournable de l'été pour les amateurs de moule. Cet événement est organisé par le club de l'AC Brévinois Football. Et en sport, justement, un match de grande importance pour le FC La Roche ce soir. Le club vendéen s'apprête à faire ses premiers pas en Ligue 3. Une première historique dans ce nouveau championnat professionnel qui se joue à domicile. Le stade Henri-Desgranges de La Roche-sur-Yon reçoit le FC Versailles. Coup d'envoi à 20h45. Et puis votre météo, vous terminerez la journée sous le soleil avec 24 degrés à Pornic, 28 à Nantes et Cholet, 27 à Angers et 30 à Fontenay-le-Comte. Bonne fin de journée sur Sun et rendez-vous très vite pour un nouveau point sur l'actualité.

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